0: peut-être la moitié d'un con. Allez!
1: Un petit coup de Marseillaise.
0: Ouais, tiens.
1: Un petit bout de la Madone. Vive l'amour à la française.
0: Et vive Paimpol et ses femmes.

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